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1: Bonjour à tous, on commence votre horoscope de ce lundi 20 juillet par les béliers. Vous avancez résolument vers une véritable adaptation des changements qui se font autour de vous.
2: Taureau, soyez tout particulièrement attentif à la qualité de votre sommeil. Couchez-vous tôt, même pendant cette période estivale.
3: Gémeaux, c'est une bonne journée pour sélectionner de bons collaborateurs, le partenaire idéal, l'ami sincère ou simplement la voie à suivre.
4: Cancer, de votre côté, vous voyez clair dans le jeu des uns et des autres, les défauts et les atouts vous sautent aux yeux.
5: Lion, les relations sont chaleureuses à partir du moment où vous ne faites pas votre forte tête.
6: Vierge, le temps que vous accordez à vos loisirs favoris vous remplit d'une joie saine, cela fait vraiment plaisir à voir.
7: Balance, ne cogitez pas trop ou alors faites-le à bon escient.
8: Posez-vous les questions fondamentales, mais arrêtez de tourner autour du pot.
9: Scorpion, vos intuitions sont acérées aujourd'hui. Votre instinct vous guide dans la bonne direction.
10: Sagittaire, vous vous comportez avec aisance dans votre vie relationnelle.
11: Vous pouvez y agir avec un impact positif.
12: Capricorne, c'est une journée de bilan en vue d'un renouveau qui devient imminent.
13: Verseau, laissez-vous guider par votre entourage aujourd'hui. Il ne vous trompera pas.
14: Et enfin les poissons, les liens se resserrent, on vous demande conseil, on vous fait des éloges,
15: vous avez besoin de compliments pour vous sentir en confiance.
16: Je vous souhaite à tous une très belle journée.
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1: On est là, c'est bien lundi et viva España. Bonjour les amis, soyez les bienvenus. Je sens qu'on va reparler de cette finale hier soir. Virginie Quiénon nous rejoint pour les infos et puis la météo juste après ce lundi. Radio Camargue. Je spite un petit peu trop le matin. Bonjour Virginie.
2: Bonjour Christophe, bonjour à tous. L'info en Camargue et dans la région. Avec des épiceries d'Arles fermées entre 22h et 6h du matin, des gendarmes en patrouille dans les Alpilles et puis la victoire de l'Espagne au Mondial hier soir face à l'Argentine. Avant ça, un coup d'œil sur le temps. Aujourd'hui en Camargue, du soleil au programme toute la journée avec quelques passages nuageux dans le Gard et du vent également qui va souffler à 40 km/h. Les températures ce matin, 28 à 29 degrés à Istres, Miramas et Arles. Et il fera jusqu'à 37 degrés cet après-midi à Nîmes. Mais tout d'abord, cette alerte canicule prolongée en Camargue et dans les Bouches-du-Rhône de façon générale. Le département reste maintenu en vigilance orange par Météo France. Hier, le thermomètre a grimpé jusqu'à 38 degrés à Aubagne, entre autres. Et la nuit dernière, le mercure a été compris entre 22 et 26 degrés. Plusieurs épiceries d'Arles devront désormais fermer entre 22h et 6h du matin dans plusieurs quartiers, notamment à Trinquetail, Griffeuil, Mastibert ou encore Sadi Carnot. Le maire veut lutter contre les attroupements, les nuisances et les incivilités. Une brigade anti-incivilité formée de 2 agents est également créée pour faire respecter ces nouvelles mesures. Dans les Alpilles, les gendarmes reprennent leur patrouille à VTT pour l'été. Entre 4 et 8 militaires sillonneront chaque jour le massif pour prévenir les incendies, sensibiliser les promeneurs et faire respecter la réglementation. Le dispositif, lancé en 2023, couvre désormais l'ensemble du parc naturel régional grâce à 3 compagnies de gendarmerie. Un policier de 45 ans a été condamné à 15 mois de prison avec sursis pour des violences commises sur un homme placé en garde à vue au commissariat de Martigues. Ça s'est passé en octobre 2025. Le tribunal d'Aix a également prononcé une interdiction de porter une arme pendant 1 an. Le fonctionnaire était aussi poursuivi pour avoir rédigé un faux procès verbal. À Istres, la mairie a déposé plainte contre X après des menaces présumées visant le maire Robin Préteau et des membres de son cabinet. Ces faits seraient survenus lors de la restitution du véhicule de fonction de Valérie Somaco, ancienne directrice générale adjointe, suspendue après sa condamnation dans le dossier Bernardini. Selon la ville, elle aurait également tenté à plusieurs reprises d'entrer dans l'hôtel de ville malgré sa suspension. Enfin en foot, 2e étoile pour la Roja. L'Espagne a remporté le Mondial 2026 hier soir face à l'Argentine. Un match très serré qui s'est terminé sur un score de 1-0. Ferran Torres est venu libérer l'Espagne à la 106e minute de jeu. L'Espagne décroche sa 2e Coupe du Monde de son histoire, 16 ans après son premier sacre en 2010. Et puis en parallèle, malgré la défaite des Bleus en demi-finale, Kylian Mbappé termine meilleur buteur de la compétition avec 10 réalisations. Et autre Français à l'honneur, Michael Olise, meilleur passeur du tournoi avec 7 passes décisives. Voilà pour l'actualité. Bonne journée avec Radio Camargue.
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1: Eh bien, ce sera de nouveau très très chaud ce lundi avec des températures supérieures à 30 degrés pour tout le monde. Une pointe à 37 degrés à Nîmes, 36 degrés à Avignon, 35 degrés à Aix-en-Provence, 32 degrés au Sainte-Marie-de-la-Mer. Pas trop de vent et donc un soleil de plomb.
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0: Eh bien, Amir.
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0: Olé. Olé. Voilà, ça c'est fait. Donc, l'Espagne, une seconde étoile. En même temps, on n'avait pas trop le choix. L'Espagne nous a éliminés en demi-finale. Il y a 4 ans, l'Argentine nous a chippé la Coupe du Monde. Bon, voilà, on n'avait pas trop le choix. Bon, allez, bonne journée, Radio Camargue. 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Zao et MC Solar, sans oublier Caro pour la suite, Madonna, Bruno Mars et donc notre journal de la Coupe du Monde, l'un des tout derniers à 7h30. Bonjour, bonjour et bonne semaine. Bonnes vacances, bonne reprise peut-être.
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0: Bruno Mars à 7h30 sur Radio Camargue. La bonne reprise également donc en ce lundi 20 juillet. Le journal de la Coupe du Monde, l'un des tout derniers. La belle victoire donc de l'Espagne, on y revient. Les tout dernières analyses donc tombées cette nuit. Puis dans un petit quart d'heure, oh, tenez cette étude que j'ai lue par hasard évidemment donc ce week-end. Les femmes en couple avec des hommes moins séduisants, bon disons les choses moins beaux, bien sont nettement plus heureuses que l'inverse. Vous voyez comme quoi, et toc, à tout à l'heure pour développer tout ça. Et pour la musique, ce sera Santa et Zara Larsson. Allez, le journal de la Coupe du Monde.
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2: Bonjour à toutes et à tous. On débute avec le deuxième titre mondial conquis par l'Espagne hier à New York. Après 2010, les Espagnols ont remporté leur deuxième titre de champion du monde face à l'Argentine dans un match âpre. Victoire de la Roja 1-0 grâce à un but de Ferran Torres à la 108e minute en prolongation. Une énième tentative de mettre le ballon dans la surface argentine. Une remise de la tête en retrait de Williams pour une reprise du gauche parfaitement équilibrée, très puissante sous la barre transversale salle de Martinez, un but qui allait délivrer tout un peuple et logiquement récompenser le football, car l'équipe qui s'est montrée la plus forte sur le terrain a gagné, en témoignent ses statistiques avec plus de 65% de possession de balle espagnole, mais aussi les 20 tirs à 2 en faveur de la Roja, dont 0 tir cadré en finale côté argentin. Au lieu de cela, l'Argentine de Messi, championne du monde en titre, a proposé un infâme combat de rue à l'image de l'expulsion d'Enzo Fernandez à la 90e minute de jeu, ou encore la copie horrible rendue par l'ancien parisien Paredes qui s'en est pris physiquement à Eric Garcia et Gavi après le coup de sifflet final. L'Espagne a donc logiquement escaladé le toit du monde footballistique et son capitaine Rodri a été désigné meilleur joueur du tournoi. Le portier Unai Simon a remporté le titre de meilleur gardien de la compétition et c'est bien le français Kylian Mbappé qui a terminé meilleur buteur avec 10 buts inscrits en 8 matchs. Il est le seul à battre le record du nombre de buts inscrits en Coupe du Monde avec 22 buts répartis sur 3 éditions. Il aurait pu être contesté par Messi mais ce dernier a été fantomatique durant la finale et la prochaine Coupe du Monde se déroulera sur 3 continents, en Amérique du Sud pour quelques matchs, en Uruguay et en Argentine afin de fêter les 100 ans de la première édition. Le reste ce sera au Maroc, en Espagne et au Portugal à l'été 2030. D'ici là, très bel été de foot à toutes et à tous.
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0: Zara Larsson avec Radio Camargue. L'horoscope de ce lundi, tout de suite, c'est Camille.
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2: Bonjour à tous, on commence votre horoscope de ce lundi 20 juillet par les Béliers. Vous avancez résolument vers une véritable adaptation des changements qui se font autour de vous.
3: Taureau, soyez tout particulièrement attentif à la qualité de votre sommeil. Couchez-vous tôt, même pendant cette période estivale.
4: Gémeaux, c'est une bonne journée pour sélectionner de bons collaborateurs, le partenaire idéal, l'ami sincère ou simplement la voie à suivre.
5: Cancer, de votre côté, vous voyez clair dans le jeu des uns et des autres, les défauts et les atouts vous sautent aux yeux.

0: Les relations sont chaleureuses à partir du moment où vous ne faites pas votre forte tête. Vierge, le temps que vous accordez à vos loisirs favoris vous remplit d'une joie saine. Cela fait vraiment plaisir à voir. Balance, ne cogitez pas trop ou alors faites-le à bon escient. Posez-vous les questions fondamentales, mais arrêtez de tourner autour du pot. Scorpion, vos intuitions sont acérées aujourd'hui. Votre instinct vous guide dans la bonne direction. Sagittaire, vous vous comportez avec aisance dans votre vie relationnelle. Vous pouvez y agir avec un impact positif. Capricorne, c'est une journée de bilan en vue d'un renouveau qui devient imminent. Verseau, laissez-vous guider par votre entourage aujourd'hui. Il ne vous trompera pas. Et enfin les poissons, les liens se resserrent. On vous demande conseil, on vous fait des éloges. Vous avez besoin de compliments pour vous sentir en confiance. Je vous souhaite à tous une très belle journée.
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0: Radio Camargue avec Kenji. Alors soyez les bienvenus, on peut y aller.
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0: Une étude menée par des chercheurs de la Florida State University révèle un constat assez surprenant mais révélateur. Les femmes en couple avec des hommes jugés moins séduisants, en gros moins beaux, seraient plus heureuses et épanouies que celles dont les partenaires sont perçus comme très très attirants. Alors les chercheurs ont évalué l'attractivité physique des partenaires puis analysé donc leur niveau de satisfaction relationnelle et émotionnelle. Eh bien les résultats sont sans appel. Les résultats montrent que lorsque l'homme est perçu comme moins séduisant que sa compagne, il tend à s'investir davantage dans la relation, plus d'attention, de soutien, de gentillesse et de gestes affectueux. Alors cette dynamique crée un climat de sécurité réduisant la pression liée à l'apparence physique et surtout favorisant donc une relation plus équilibrée. Les hommes conscients de ce déséquilibre esthétique, c'est ce que dit donc l'étude, eh bien cherchent à compenser par leur comportement, ce qui se traduit par une plus grande implication dans le couple. Et à l'inverse, eh bien les femmes en couple avec des hommes très très beaux peuvent ressentir plus de pression sociale, de jalousie potentiel, voire un sentiment d'insécurité. Moi je dis ça, je dis rien. Notre début de journée, Radio Camargue, à 8h les infos, Lola Yang pour la musique et puis nous reparlerons météo et puis nous reparlerons de cette finale. Et viva España!
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1: Viva España, olé. Bien, la finale de la Coupe du Monde, on en reparle les infos. Virginie Quénon, la météo complète partout en Camargue et en Provence. Donc juste après le flash de Virginie qui s'installe. Il est bien 8h, bonjour Virginie.
2: Bonjour Christophe, bonjour à tous. L'info en Camargue et dans la région, avec cette vigilance orange canicule dans les Bouches-du-Rhône, du changement à venir dans la Méridistre et puis un événement à ne surtout pas rater ce soir aux Arènes d'Arles. Avancez un coup d'œil sur le temps aujourd'hui en Camargue. Du soleil au programme toute la journée avec quelques passages nuageux dans le Gard et du vent à 40 km/h. Les températures ce matin, 28 à 29 degrés à Istres, Miramas et Arles, jusqu'à 37 degrés attendus cet après-midi à Nîmes. Mais tout d'abord, patience sur l'A7 entre Marseille et Septelme-les-Vallons. Depuis le début du mois, la circulation est réduite de 3 à 2 voies à cause de travaux sur deux ponts. Résultat, jusqu'à 1 heure de trajet au lieu de 30 minutes pour certains automobilistes. Le chantier doit se poursuivre jusqu'au 28 août. Des itinéraires alternatifs sont recommandés via les autoroutes A55, A50, A52 et A8. Les Bouches-du-Rhône sont en vigilance orange canicule ce lundi. La préfecture appelle à la prudence. Il est recommandé de boire régulièrement, de rester au frais, d'éviter les sorties aux heures les plus chaudes et de veiller sur les personnes les plus fragiles, notamment les personnes âgées, les enfants et les femmes enceintes. Un homme de 37 ans a été condamné à 24 mois de prison, dont 10 avec sursis, pour des violences conjugales commises pendant près de 10 mois à Saint-Martin-de-Crau. Le tribunal a retenu les coups, un étranglement et des menaces envers sa compagne. Le prévenu devra également suivre des soins et n'a plus droit d'entrer en contact avec sa victime. La communauté de communes Terre de Camargue va revoir les règles d'attribution des subventions aux associations. La décision a été prise lors du dernier conseil communautaire à Aigues-Mortes. Les élus souhaitent mettre en place un règlement plus précis dès la rentrée. Parmi les aides votées cette année figure notamment un soutien aux fêtes de la Saint-Louis et au syndicat des vins des Sables de Camargue. Robin Préteau, le maire d'Istres, va décharger de leurs fonctions les 4 directeurs généraux adjoints de la ville dès la rentrée. Une décision annoncée lors du dernier conseil municipal. L'élu évoque une réorganisation de l'administration pour la rendre plus simple, plus réactive et plus efficace. Il assure qu'il ne s'agit pas d'une sanction. Les 4 cadres conserveront leur statut de fonctionnaires territoriaux. Les ossements retrouvés jeudi près de Mayoc dans le Tarn sont bien ceux de Delphine, cette infirmière portée disparue depuis décembre 2020. L'identification ADN a été confirmée en moins de 48 heures. Les causes de la mort restent inconnues. Cédric Jubilard, condamné en première instance à 30 ans de réclusion, a reconnu être à l'origine de la mort de son épouse et a indiqué aux enquêteurs l'endroit où il avait dissimulé le corps. Enfin, les Arènes d'Arles accueillent ce soir le retour du choc des arènes. Un défi sportif et festif opposera une équipe d'Arles à une équipe de Lunel. Au programme, parcours d'obstacles, structures gonflables et épreuves avec des vachettes. 20 participants par équipe tenteront de décrocher le trophée dans une ambiance familiale. Voilà pour l'actualité. Bonne journée avec Radio Camargue.
1: C'est un vrai lundi au soleil, c'est le cas de le dire, avec des températures qui vont dépasser les 32 degrés partout. Et même au bord de l'eau cet après-midi, 33 degrés à Martigues, jusqu'à 34 degrés à Marseille, le maximum 37 degrés à Arles, attendu et peu de vent pour aujourd'hui.
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0: Bon lundi, votre matinée avec Radio Camargue et Tal. On passe bien sûr à la première météo des plages de la journée.
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0: Le drapeau est vert pour tout le monde, un index UV de 10. Oui, ça va taper fort aujourd'hui avec une température ressentie sur la serviette à plus de 40 degrés pour les plages camarguaises, une quarantaine de degrés pour les plages de la Côte Bleue, et puis température ressentie également à 41-42 degrés pour les plages marseillaises, par exemple plage du Prophète, température de l'eau d'ailleurs, pour les plages marseillaises jusqu'à 26 degrés. Vous aurez 25 degrés du côté de Saucé-les-Pins, et puis pour les plages camarguaises entre 24 et 25 degrés, notamment pour la plage du Crin Blanc, voilà, au Sainte-Marie.
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0: Dans le prochain quart d'heure, ce sera Naïka, le son de Radio Camargue avec les Black Eyed Peas. Un excellent moment aux arènes de Nîmes, c'était à la fin du mois de juin, nous vous y avons invité, ça se dit comme ça, et puis aux alentours de 9h moins le quart. Mais ce petit truc en plus, oui. Quand vous faites des courses, oui, allez-y, en mâchant du chewing-gum, vous pourrez faire de sacrées économies. Oui, il y a un lien de cause à effet. À tout à l'heure avec nos chercheurs qui cherchent. Dans les médias, 8h30, les infos. Alex Gauthier, le rappel des titres. Alex.
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2: Bonjour à tous, à la une de l'actualité, une deuxième étoile pour l'Espagne. Les coéquipiers de Lamine Yamal ont remporté la Coupe du Monde de football hier soir en battant l'Argentine en finale sur le score de 1-0 grâce à un but de Ferran Torres en prolongation. L'Espagne remporte donc le deuxième mondial de son histoire, 16 ans après son premier sacre en 2010. Un défilé des joueurs est prévu aujourd'hui dans les rues de Madrid. En France, 27 départements sont en vigilance orange pour risque élevé de feux de forêt, principalement dans le sud-est et dans l'ouest du pays. Un important incendie de forêt a parcouru près de 200 hectares de végétation hier entre Tarado et Les Arcs dans le Var. Environ 150 habitants ont été évacués et une dizaine de maisons ont été touchées. Les habitants ont pu ou vont rejoindre leur domicile. Au total, 615 pompiers appuyés par d'importants moyens aériens restent mobilisés. Hier soir, la préfecture parlait d'une situation favorable, mais le feu n'est pas encore fixé. Prudence si vous allez vous baigner. 131 personnes sont mortes par noyade en France cet été. D'après le dernier bilan du gouvernement, la majorité arrive dans des zones de baignade non surveillées ou interdites. Les enfants de moins de 18 ans et les personnes de plus de 60 ans sont les plus touchés. Ces vacanciers sur la plage essaient d'être prudents.
3: Bon, je commence par être prudente. Et puis je fais attention en descendant. Je ne vais plus loin parce que j'ai une appréhension maintenant de l'eau. Chose que je n'avais pas plus jeune.
4: Celui qui est 8 ans, il sait déjà bien nager, donc je peux le laisser un petit peu autonome. Mais ma petite fille qui a 4 ans, elle, justement, faut toujours qu'elle reste sur le bord de mer. Et comme je disais, bah, toujours dans mon champ de vision, je ne me baigne jamais sans eux.
5: Ben moi, l'eau de mer me fait très bien. Je nage, je pense à rien. Je pense pas à ça.
2: Des propos recueillis par Myriam Riahi, les autorités rappellent qu'il faut privilégier les plages surveillées, ne jamais laisser un enfant sans surveillance et entrer progressivement dans l'eau, surtout en période de forte chaleur. Les chefs de groupe de la majorité sont réunis à Matignon aujourd'hui autour de Sébastien Lecornu, le Premier ministre. Avant le vote à l'Assemblée sur le projet de loi d'urgence agricole, au cœur des discussions, la réintroduction controversée de certains insecticides, dont l'acétamipride. Le texte sera soumis aux députés aujourd'hui avant un examen au Sénat demain. Et en cyclisme, Remco Evenepoel a remporté la 15e étape sur le Tour de France hier au plateau de Solesmes. Jonas Vingegaard a abandonné après une chute. Tadej Pogacar conserve son maillot jaune et aujourd'hui, pas de course. Les coureurs sont au repos. Belle journée à tous.
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1: Bonjour à tous, on commence votre horoscope de ce lundi 20 juillet par les béliers. Vous avancez résolument vers une véritable adaptation des changements qui se font autour de vous.
2: Taureau, soyez tout particulièrement attentif à la qualité de votre sommeil. Couchez-vous tôt, même pendant cette période estivale.
3: Gémeaux, c'est une bonne journée pour sélectionner de bons collaborateurs, le partenaire idéal, l'ami sincère ou simplement la voie à suivre.
4: Cancer, de votre côté, vous voyez clair dans le jeu des uns et des autres, les défauts et les atouts vous sautent aux yeux.
5: Lion, les relations sont chaleureuses à partir du moment où vous ne faites pas votre forte tête.
6: Vierge, le temps que vous accordez à vos loisirs favoris vous remplit d'une joie saine, cela fait vraiment plaisir à voir.
7: Balance, ne cogitez pas trop ou alors faites-le à bon escient.
8: Posez-vous les questions fondamentales, mais arrêtez de tourner autour du pot.
9: Scorpion, vos intuitions sont acérées aujourd'hui. Votre instinct vous guide dans la bonne direction.
10: Sagittaire, vous vous comportez avec aisance dans votre vie relationnelle.
11: Vous pouvez y agir avec un impact positif.
12: Capricorne, c'est une journée de bilan en vue d'un renouveau qui devient imminent.
13: Verseau, laissez-vous guider par votre entourage aujourd'hui. Il ne vous trompera pas.
14: Et enfin les poissons, les liens se resserrent. On vous demande conseil, on vous fait des éloges.
15: Vous avez besoin de compliments pour vous sentir en confiance.
16: Je vous souhaite à tous une très belle journée.
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0: Eh bien, le groupe AA, c'est bien sur Radio Camargue. On peut continuer.
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0: Si vous avez prévu de faire quelques courses dans les prochaines minutes, eh bien, mâchez un chewing-gum. Oui. Parce que mâcher un chewing-gum pendant ces courses pourrait nous aider à dépenser beaucoup, beaucoup moins. Cela peut sembler farfelu, mais plusieurs études en psychologie comportementale suggèrent donc que mâcher un chewing-gum pourrait influencer positivement nos décisions d'achat. Donc, mâcher un chewing-gum stimule en fait certaines zones du cerveau liées à la concentration et à la régulation des impulsions. Le résultat est sans appel aussi. Vous êtes moins distrait par les promotions alléchantes ou les produits donc placés stratégiquement. Vous résistez mieux aux achats compulsifs, vous gardez le cap sur votre liste et sans vous laisser donc emporter par des envies soudaines. Alors le simple fait de mâcher envoie au cerveau un signal de satiété légère. Cela peut réduire donc la sensation de faim, surtout si vous faites vos courses avant les repas, il ne faut jamais faire ça. Donc le chewing-gum agit aussi comme un anti-stress léger, ce qui peut donc nous aider à rester zen face à la foule, voire pour patienter à la caisse. Jennifer Lopez. Pour la suite, c'est sur Radio Camargue et à 9h, l'heure des infos bien sûr et un bon point météo. Et puis les boutiques seront ouvertes.
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2: Et bonne journée où que vous soyez, en Camargue, en Provence, en Espagne. On parle de la Coupe du Monde probablement. Les infos maintenant de Virginie Quiénon et puis on fait un bon point météo pour cette matinée juste après. Radio Camargue. Il est bien 9h, bonjour Virginie.
3: Bonjour Christophe, bonjour à tous. L'info en Camargue et dans la région, avec des massifs forestiers fermés en Provence à cause du risque d'incendie, une professeure d'EPS renvoyée à Miramas, et puis l'OM poursuit sa préparation avant la reprise de la Ligue 1. Avance un coup d'œil sur le temps en Camargue, du soleil au programme toute la journée, avec quelques passages nuageux dans le Gard et autour du pays d'Arles, et le vent va souffler jusqu'à 40 km/h. Les températures ce matin, 28 à 29 degrés à Saint-Martin-de-Crau, Salon de Provence et Fos, et jusqu'à 37 degrés cet après-midi au Gros-du-Roi. Mais tout d'abord, prudence si vous prévoyez une balade en forêt. 24 massifs sont fermés ce lundi en Provence. C'est à cause d'un risque très élevé d'incendie. Sont notamment concernés les Alpilles, la Sainte-Victoire, la Côte-Bleue, le Gard-Laban ou encore les Maures dans le Var. En revanche, le parc national des Calanques reste accessible, contrairement aux Calanques de la Côte-Bleue, accessible par le sentier du littoral. Le commissaire François Toulouse quittera Arles à la fin du mois pour rejoindre Nîmes. À partir du 1er septembre, il deviendra directeur interdépartemental adjoint de la police nationale du Gard et chef de la circonscription de Nîmes. Arrivé à Arles en 2022, il met en avant une baisse de 14% de la délinquance globale sur son secteur depuis son arrivée. Au lycée Jean Cocteau, à Miramas, une professeure d'EPS devra quitter l'établissement dès la rentrée à la suite d'une erreur administrative qui remonte à 2022. Les enseignants, les parents et les élèves demandent son maintien, soulignant son rôle clé dans la section sport-études. Le rectorat rappelle qu'elle occupait ce poste à titre provisoire depuis 4 ans et qu'elle doit désormais rejoindre son affectation à Salon de Provence. De quoi améliorer le confort des habitants en Petite Camargue. 4 déchetteries viennent d'être rénovées. Les sites d'Émargues, de Beauvoisin et Vauvert affichent de nouveaux aménagements pour moderniser le service public. Parmi les nouveautés marquantes, l'accès se fait désormais par QR code pour plus de 11 800 foyers et les bennes d'encombrants incinérables ont été supprimées au profit du recyclage. Une nouvelle unité de soins palliatifs ouvrira au premier semestre 2027 au centre gérontologique départemental de Marseille. Il est situé dans le 12e arrondissement. Elle comptera 10 lits et 2 places d'hôpital par jour pour améliorer la prise en charge des patients atteints de maladies graves et renforcer l'offre de soins palliatifs dans les Bouches-du-Rhône. Enfin, la préparation de l'OM se précise. Après un premier succès 3-0 en Côte d'Ivoire, les Marseillais devraient affronter l'OGC Nice en match amical le 25 juillet à huis clos au centre Robert-Louis-Dreyfus. Un autre match est également programmé le 30 juillet face au Nîmes Olympique, juste avant la réception de l'Atlético Bilbao le 9 août au Vélodrome. Voilà pour l'actualité. Bonne journée avec Radio Camargue.
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2: C'est une journée extrêmement chaude de nouveau donc pour ce lundi, avec des températures supérieures à 30 degrés partout. Même au Sainte-Marie-de-la-Mer, 31 degrés tout à l'heure. Vous aurez 32 degrés à Aigues-Mortes, jusqu'à 36 voire 37 degrés localement dans le Gard. Vous aurez 36 degrés également à Château-Renard. 35 degrés à Aix-en-Provence et peu de vent pour aujourd'hui.
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0: Becky G,
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0: Bien, nos rendez-vous dans un tout petit quart d'heure, le rappel des titres avec Alex Gauthier. Aux alentours donc de 10h moins le quart, ce sera notamment la météo des plages pour faire quelques rondes dans l'eau, pour profiter avant donc les grosses chaleurs de nouveau pour aujourd'hui. Parce qu'on en parlait tout à l'heure, mais les températures seront comprises entre 32 et 37 degrés à l'intérieur des terres. 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Et on continue. Radio Camargue, Milo tout à l'heure, Jimmy Cliff et Amel Bent. Et votre matinée de lundi.
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0: Milo sur Radio Camargue. 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Alors, 9h30, Alex Gauthier, les infos avant la météo des plages, tout à l'heure.
1: Bonjour à tous, à la une de l'actualité, une deuxième étoile pour l'Espagne. Les coéquipiers de Lamine Yamal ont remporté la Coupe du Monde de football hier soir en battant l'Argentine en finale sur le score de 1-0 grâce à un but de Ferran Torres en prolongation. L'Espagne remporte donc le deuxième mondial de son histoire, 16 ans après son premier sacre en 2010. Un défilé des joueurs est prévu aujourd'hui dans les rues de Madrid. En France, 27 départements sont en vigilance orange pour risque élevé de feux de forêt, principalement dans le sud-est et dans l'ouest du pays. Un important incendie de forêt a parcouru près de 200 hectares de végétation hier entre Tarado et Les Arcs dans le Var. Environ 150 habitants ont été évacués et une dizaine de maisons ont été touchées. Les habitants ont pu ou vont rejoindre leur domicile. Au total, 615 pompiers appuyés par d'importants moyens aériens restent mobilisés. Hier soir, la préfecture parlait d'une situation favorable, mais le feu n'est pas encore fixé. Et en cyclisme, le Belge Remco Evenepoel a remporté la 15e étape du Tour de France hier au plateau de Solaison. Jonas Vingegaard a abandonné après une lourde chute. Tadej Pogacar conserve son maillot jaune. Pas de course aujourd'hui, le peloton est au repos.
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0: Ça va bien, c'est Bruno Mars et la matinée Radio Camargue. Il fait très très chaud, la météo des plages.
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0: Vous nous écoutez peut-être sur la route, vous avez choisi ce lundi pour venir nous rejoindre ici en Camargue et en Provence. Quelques ronds dans l'eau cet après-midi, alors déjà sachez-le, l'index UV est de 10 sur 10 pour tout le monde. La température ressentie sur la Serviette sera de 40 degrés pour tout le monde. Et puis maintenant pour la Méditerranée, pour les différentes plages camarguaises, pour la plage de Bauduc à Salingiro, c'est 24 degrés dans l'eau. Si vous êtes à Port-Saint-Louis, pas loin de la radio, pour la plage Napoléon, c'est 25 degrés dans l'eau. 25 à 26 degrés également pour les différentes plages de la Côte-Bleue jusqu'à Marseille. Vous êtes dans le secteur de d'Istre, tenez, pour la plage de la Romanicette, 25 degrés dans l'eau, et puis à Marseille pour la plage de Catalan jusqu'à 26.
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1: Il est bien 10h, c'est Radio Camargue et des cadeaux tout l'été et des places de cinéma à gagner dans un gros quart d'heure. Vous allez voir, ça va très vite arriver. Le temps donc des infos de Virginie Quiénon qui est avec nous ce matin. Ma chère Virginie, bonjour.
2: Bonjour Christophe, bonjour à tous. L'info en Camargue et dans la région, avec des massifs forestiers fermés en Provence à cause du risque d'incendie, une professeure d'EPS renvoyée à Miramas, et puis l'OM poursuit sa préparation avant la reprise de la Ligue 1. Avance un coup d'œil sur le temps en Camargue, du soleil au programme toute la journée, avec quelques passages nuageux dans le Gard et autour du pays d'Arles, et le vent va souffler jusqu'à 40 km/h. Les températures ce matin, 28 à 29 degrés à Saint-Martin-de-Crau, Salon de Provence et Fosse, et jusqu'à 37 degrés cet après-midi au Gros-du-Roi. Mais tout d'abord, prudence si vous prévoyez une balade en forêt. 24 massifs sont fermés ce lundi en Provence. C'est à cause d'un risque très élevé d'incendie. Sont notamment concernés les Alpilles, la Sainte-Victoire, la Côte-Bleue, le Gard-Laban ou encore les Maures dans le Var. En revanche, le parc national des Calanques reste accessible, contrairement aux Calanques de la Côte-Bleue, accessible par le sentier du littoral. Le commissaire François Toulouse quittera Arles à la fin du mois pour rejoindre Nîmes. À partir du 1er septembre, il deviendra directeur interdépartemental adjoint de la police nationale du Gard et chef de la circonscription de Nîmes. Arrivé à Arles en 2022, il met en avant une baisse de 14% de la délinquance globale sur son secteur depuis son arrivée. Au lycée Jean Cocteau, à Miramas, une professeure d'EPS devra quitter l'établissement dès la rentrée à la suite d'une erreur administrative qui remonte à 2022. Les enseignants, les parents et les élèves demandent son maintien, soulignant son rôle clé dans la section sport-études. Le rectorat rappelle qu'elle occupait ce poste à titre provisoire depuis 4 ans et qu'elle doit désormais rejoindre son affectation à Salon de Provence. De quoi améliorer le confort des habitants en Petite Camargue. 4 déchetteries viennent d'être rénovées. Les sites d'Émargues, de Beauvoisin et Vauvert affichent de nouveaux aménagements pour moderniser le service public. Parmi les nouveautés marquantes, l'accès se fait désormais par QR code pour plus de 11 800 foyers et les bennes d'encombrants incinérables ont été supprimées au profit du recyclage. Une nouvelle unité de soins palliatifs ouvrira au premier semestre 2027 au centre gérontologique départemental de Marseille. Il est situé dans le 12e arrondissement. Elle comptera 10 lits et 2 places d'hôpital par jour pour améliorer la prise en charge des patients atteints de maladies graves et renforcer l'offre de soins palliatifs dans les Bouches-du-Rhône. Enfin, la préparation de l'OM se précise. Après un premier succès 3-0 en Côte d'Ivoire, les Marseillais devraient affronter l'OGC Nice en match amical le 25 juillet à huis clos au centre Robert-Louis-Dreyfus. Un autre match est également programmé le 30 juillet face au Nîmes Olympique, juste avant la réception de l'Atlético Bilbao le 9 août au Vélodrome. Voilà pour l'actualité. Bonne journée avec Radio Camargue.
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1: C'est un lundi très très chaud, ça je ne vous l'apprends pas. Mais les températures vont dépasser les 30 degrés partout en Camargue, en Provence, où que vous soyez. À Istres, 33 degrés tout à l'heure, vous aurez 35 degrés à Tarascon. Et au Beau-de-Provence, 37 degrés à Aramon tout à l'heure entre midi et deux.
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0: Elton John et Dua Lipa.
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0: Et après ce duo, eh bien les deux artistes sont restés amis et déjeunent quand ils peuvent ensemble. Moi, je suis très potin. J'ai des infos. Allez, on évoque la prochaine fête votive donc à Mouriès. C'est à partir de demain, donc jusqu'à vendredi. Allez, au pied des Alpilles. Donc Mouriès vous donne rendez-vous pour eh bien cette belle fête votive. Quatre journées d'exception. Tout le village donc va s'animer avec plusieurs festivités familiales et conviviales, bien sûr. Vous pourrez donc en savoir un petit peu plus sur le site de la radio pour tout le programme. radio-camargue.com. Encore une fois, un programme très riche en animation. Et surtout en moment de partage. La fête votive à Mouriès, à partager avec ses enfants et avec ses amis. À 10h30, notre amie Mathilde Barré pour Destination Vacances, c'est notre rendez-vous de l'été. Et puis aux alentours de 11h moins le quart, tenez, j'ai une étude pour vous aujourd'hui. Les femmes en couple avec des hommes moins séduisants, bon disons les choses pas très beaux, bien sont beaucoup plus heureuses. À tout de suite pour développer tout ça.
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0: bonne journée de lundi avec Pierre Garnier. Vous avez choisi Radio Camargue, vous êtes peut-être sur la route, vous arrivez de Paris, de Lyon peut-être. Voilà, vous nous écoutez sur l'autoroute A7. Coucou, on vous accueille. Merci aux saisonniers et aux saisonnières sans qui nous ne pourrions pas passer de bonnes vacances, et puis l'ensemble des offices de tourisme. Pour celles et ceux qui n'ont pas la chance de partir en vacances, Mathilde Barré nous réconforte. Destination vacances, avant d'écouter notamment Shakira ou encore Sia. Allez, chère Mathilde.
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2: Salut, c'est Mathilde, votre madame bon plan de l'été. Aujourd'hui, je vous emmène pour un week-end à seulement une heure de route de chez nous, direction la magnifique Cité des Papes, Avignon. Beaucoup d'entre vous la connaissent déjà, alors j'ai déniché des visites super originales à faire en tribu. On commence notre première journée avec le jeu de piste Intrigue dans la ville. C'est une grande enquête collaborative en immersion totale dans le centre historique. Armé de votre kit, vous allez devoir chercher des indices cachés sur les façades ou la charmante rue des Teinturiers. Vos enfants vont adorer se transformer en détectives. Et puis mon astuce budget, le kit s'achète pour seulement 12 euros pour tout le groupe à l'office de tourisme. C'est l'activité idéale pour visiter autrement sans se ruiner. Pour le déjeuner, direction les célèbres Halles d'Avignon, Place Pie, c'est un superbe marché couvert avec un incroyable

0: astuce pratique, garez-vous gratuitement au grand parking relais de l'île de la Barthelasse. Des navettes gratuites vous ramènent en ville en un clin d'œil. Et quant à moi, je vous retrouve très vite avec d'autres bons plans pour votre été sans trop s'éloigner de la Camargue.
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0: Et donc la Coupe du Monde et Shakira qui a porté bonheur donc aux Espagnols. On peut continuer, vous êtes bien sur Radio Camargue.
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0: Une étude menée par des chercheurs de la Florida State University révèle un constat assez surprenant mais révélateur. Les femmes en couple avec des hommes jugés moins séduisants, en gros moins beaux, seraient plus heureuses et épanouies que celles dont les partenaires sont perçus comme très très attirants. Alors les chercheurs ont évalué l'attractivité physique des partenaires puis analysé donc leur niveau de satisfaction relationnelle et émotionnelle. Eh bien les résultats sont sans appel. Les résultats montrent que lorsque l'homme est perçu comme moins séduisant que sa compagne, il tend à s'investir davantage dans la relation, plus d'attention, de soutien, de gentillesse et de gestes affectueux. Alors cette dynamique crée un climat de sécurité réduisant la pression liée à l'apparence physique et surtout favorisant donc une relation plus équilibrée. Les hommes conscients de ce déséquilibre esthétique, c'est ce que dit donc l'étude, cherchent à compenser par leur comportement, ce qui se traduit par une plus grande implication dans le couple. Et à l'inverse, les femmes en couple avec des hommes très très beaux peuvent ressentir plus de pression sociale, de jalousie potentiel, voire un sentiment d'insécurité. Moi je dis ça, je dis rien. Julien Lib et son copain Ota, ça c'est pour la suite avant les infos de 11h, Radio Camargue.
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1: Olé. Oui, et viva España. Bon, on reparle de la Coupe du Monde tout à l'heure. Les infos maintenant, c'est Virginie Quiénon, il est bien 11h et puis on fait un bon point météo. Donc juste après, bonne journée. Bonjour Virginie.
2: Bonjour à tous, à la une de l'actualité, la vigilance monte face au risque d'incendie. 27 départements sont placés en vigilance orange pour les feux de forêt aujourd'hui. Dans le Var, le feu entre Tarado et les Arcs a parcouru près de 200 hectares. Plus de 600 pompiers sont mobilisés et la situation est jugée favorable, même si l'incendie n'est pas encore fixé. Demain, le Gard, les Bouches-du-Rhône, le Vaucluse et le Var pourraient passer en vigilance rouge pour les risques de feux de forêt. Par ailleurs, près de 40 000 hectares sont déjà partis en fumée en France depuis le début de l'année. Le ministre de l'Intérieur, Laurent Nunez, évoque une situation exceptionnelle. 111 personnes ont été interpellées dans des enquêtes liées aux incendies, dont une grande partie a reconnu les faits. Dans l'affaire Jubilard, l'accès au site où les ossements de Delphine ont été retrouvés est désormais interdit à Mayoc dans le Tarn. Le maire a pris un arrêté après l'arrivée de nombreux curieux. Certains étaient munis de pioches et de pelles pour poursuivre les fouilles. L'interdiction est en vigueur jusqu'au 31 juillet et des contrôles de gendarmerie sont prévus. La nomination proposée de François-Noël Buffet au poste de défenseur des droits suscite de nouvelles critiques. Le planning familial dénonce une provocation et se dit très inquiet, pointant ses anciennes positions sur l'avortement, les droits des étrangers et les personnes LGBT. Auditionné par les députés, le sénateur LR assure avoir évolué sur ces sujets et promet une indépendance totale. À quelques heures seulement du vote sur la loi d'urgence agricole, le Premier ministre Sébastien Lecornu réunit aujourd'hui à Matignon les chefs de groupe de la majorité. Au cœur des discussions, la réintroduction controversée de deux insecticides interdits en France mais autorisés en Europe. Une manifestation contre ce texte est prévue ce soir à Paris. À Annecy, Reporters sans frontières accuse des membres de la majorité municipale d'avoir acheté en masse des exemplaires d'un hebdomadaire local pour tenter d'étouffer une affaire présumée de viol visant le premier adjoint au maire. Le maire conteste et assure qu'aucune consigne n'a été donnée. En Espagne, les célébrations du Sacre mondial ont viré au drame. Un adolescent de 13 ans est décédé après l'effondrement d'une fontaine sur laquelle plusieurs personnes étaient montées pour fêter la victoire de la Roja. Trois autres personnes ont été gravement blessées. Et puis la finale de la Coupe du Monde a largement dominé les audiences hier soir. Diffusé sur M6, le match a réuni plus de 12 millions de téléspectateurs, soit près de 60% de part d'audience. Un score très élevé, mais encore loin des 24 millions de Français devant la finale France-Argentine en 2022. Voilà pour l'actualité. Bonne journée à tous.
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1: Et bien, c'est de plus en plus chaud. On va frôler les 37 degrés tout à l'heure entre midi et 2 localement, donc dans le département du Gard. On n'aura pas très loin 36 degrés donc dans le Vaucluse et Avignon. 35 degrés si vous êtes dans le secteur de Barbantane. 35 degrés également à Mouriès, au pied des Alpilles et les cigales qui chantent. Peu de vent pour aujourd'hui, un ciel bien bleu. Voilà, peut-être pour vos débuts de vacances.
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0: 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Simple petit rappel. À 11h30, la météo des plages. Et puis Gauthier pour la musique et les Pointer Sisters.
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0: Oui, Kenji Soprano avec Radio Camargue et Viva España, toujours, oui. La météo des plages.
1: 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Voici la météo des plages.
0: Bon, de toute façon, on n'avait pas le choix. L'Espagne nous a éliminés en demi-finale. Et il y a 4 ans, c'est l'Argentine qui nous a chippé la Coupe du Monde. Bon, alors, la météo des plages. Avec une température donc de l'eau à 25 degrés, voire une pointe à 26 pour Marseille. 25 degrés pour les plages camarguaises, la plage de l'Espiguette au Gros du Roi ou la plage donc du Crin Blanc au Sainte-Marie-de-la-Mer. L'index UV est à 10, mais 10 de partout d'ailleurs pour les différentes plages de la Côte Bleue. Si vous êtes du côté de Niolon, pour la plage donc de Niolon, une température de l'eau à 24 degrés. Température ressentie à 40 degrés sur la Serviette, ce sera également le cas. 40 à 42 degrés en température ressentie à Marseille pour la plage du Prado, 26 degrés dans l'eau.
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0: c'est bien Ophélie sur Radio Camargue.
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0: Si vous avez prévu de faire quelques courses dans les prochaines minutes, eh bien mâchez un chewing-gum. Parce que mâcher un chewing-gum pendant ces courses pourrait nous aider à dépenser beaucoup, beaucoup moins. Cela peut sembler farfelu, mais plusieurs études en psychologie comportementale suggèrent donc que mâcher un chewing-gum pourrait influencer positivement nos décisions d'achat. Donc mâcher un chewing-gum stimule en fait certaines zones du cerveau liées à la concentration et à la régulation des impulsions. Le résultat est sans appel aussi. Vous êtes moins distrait par les promotions alléchantes ou les produits donc placés stratégiquement. Vous résistez mieux aux achats compulsifs, vous gardez le cap sur votre liste et sans vous laisser donc emporter par des envies soudaines. Alors le simple fait de mâcher envoie au cerveau un signal de satiété légère. Cela peut réduire donc la sensation de faim, surtout si vous faites vos courses avant les repas, il ne faut jamais faire ça. Donc le chewing-gum agit aussi comme un anti-stress léger, ce qui peut donc nous aider à rester zen face à la foule, voire pour patienter à la caisse. Rima et Selena Gomez, c'est avant midi, c'est bien Radio Camargue que vous écoutez. On fera un petit point météo tout à l'heure.
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1: Il est bien midi, c'est Radio Camargue. Dans une demi-heure, ne ratez pas notre journal de la Coupe du Monde. Viva España. Dans l'immédiat, midi, le flash, c'est Alex Gauthier qui nous rejoint. Et puis moi, je m'occupe de la météo. Juste après Alex. Radio Camargue. Bonjour Alex.
2: Bonjour Christophe, bonjour à tous. L'information en Camargue et dans la région avec les pompiers toujours vigilants face aux incendies. Le département des Bouches-du-Rhône renouvelle ses aides pour les collégiens à la rentrée et en football. Les Marseillais Facundo Medina et Geronimo Rulli ont perdu la finale de la Coupe du Monde hier soir. Avancez un coup d'œil sur votre météo. Nous avons un grand soleil aujourd'hui. Il brille en bord de mer comme dans les terres. Comptez au meilleur de la journée. 32 degrés au Sainte-Marie-de-la-Mer, 34 à Tarascon et jusqu'à 36 à Nîmes pour la maximale. La vigilance monte face au risque d'incendie. 27 départements sont placés en vigilance orange feu de forêt aujourd'hui. Dans le Var, le feu entre Taradeau et les Arcs a parcouru près de 200 hectares. Plus de 600 pompiers restent mobilisés et la situation est jugée favorable même si l'incendie n'est pas encore fixé. Demain, le Gard, les Bouches-du-Rhône, le Vaucluse et le Var pourraient passer en vigilance rouge pour les risques de feux de forêt. Près de 40 000 hectares sont déjà partis en fumée en France. C'est davantage que sur l'ensemble de l'année 2025, d'après le ministre de l'Intérieur, Julie Pierret.
3: Oui, Laurent Nunez parle d'une situation exceptionnelle. D'après lui, des départs de feu se produisent tous les jours, partout sur le territoire, même si la plupart sont rapidement maîtrisés grâce à l'intervention des sapeurs-pompiers. Depuis le début de la saison, 111 personnes ont été interpellées dans le cadre d'enquêtes sur des incendies. Une grande partie d'entre elles a reconnu les faits. La vigilance, en tout cas, reste maximale. Une vingtaine de départements sont placés en risque élevé de feux de forêt aujourd'hui. Demain, 4 départements du sud-est passeront même au risque très élevé. Il s'agit du Gard, des Bouches-du-Rhône, du Vaucluse et du Var. Soyez extrêmement prudents dans ces secteurs.
2: Merci Julie pour ces précisions. Le commissaire François Toulouse va quitter Arles à la fin du mois en poste depuis 2022. Il prendra le 1er septembre les fonctions de directeur interdépartemental adjoint de la police nationale du Gard et chef de la circonscription de Nîmes. Il laisse derrière lui un bilan marqué par une baisse de 14% de la délinquance globale à Arles sur les 3 dernières années. Le département des Bouches-du-Rhône renouvelle ses aides pour les collégiens. Kit de fourniture gratuit pour tous, ordinateur portable offert aux élèves de 6e et carte Cégène créditée de 150 euros pour le sport et la culture à la rentrée. Au total, les économies peuvent atteindre près de 800 euros pour un élève entrant en 6e. Prudence si vous allez vous baigner. 131 personnes sont mortes par noyade en France cet été, d'après le dernier bilan du gouvernement. La majorité arrive dans des zones de baignade non surveillées ou interdites. Les enfants de moins de 18 ans et les personnes de plus de 60 ans sont les plus touchées. Ces vacanciers sur la plage essaient d'être prudents.
4: Bon, je commence par être prudente. Et puis je fais attention en descendant, je ne vais plus loin parce que j'ai une appréhension maintenant de l'eau. Chose que je n'avais pas plus jeune.
5: Celui qui est 8 ans, il sait déjà bien nager, donc je peux le laisser un petit peu autonome. Mais ma petite fille qui a 4 ans, elle, justement, faut toujours qu'elle reste sur le bord de mer. Et comme je disais, toujours dans mon champ de vision, je ne me baigne jamais sans eux.
6: Ben moi, l'eau de mer me fait très bien. Je nage, je pense à rien. Je pense pas ça.
2: Des propos recueillis par Myriam Riahi. Les autorités rappellent qu'il faut privilégier les plages surveillées, ne jamais laisser un enfant sans surveillance et entrer progressivement dans l'eau, surtout en période de forte chaleur. On termine par du sport et du football. Les Marseillais Facundo Medina et Geronimo Rulli ont perdu la finale de la Coupe du Monde hier soir face à l'Espagne. Défaite 1-0 après un but encaissé en prolongation. C'est la deuxième fois de son histoire que l'Espagne remporte la Coupe du Monde, 16 ans après son premier sacre en 2010. Voilà pour l'actualité en ce lundi. Belle journée à tous avec Radio Camargue.
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1: Une après-midi très très très chaude, avec des valeurs comprises entre 32 et 37 degrés. Même au bord de l'eau, 32 degrés au Sainte-Marie-de-la-Mer, où généralement on a une moyenne de 29 degrés. 32 degrés au Sainte-Marie, 32 degrés également au Gros-du-Roi et à Aigues-Mortes. De l'autre côté à Marseille, 34 degrés à l'heure où je vous parle. Et puis en remontant sur Aix, 36 degrés, puis 36 à 37 degrés à l'intérieur des terres. Voilà pour cet après-midi.
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1: Bonjour à toutes et à tous, on débute avec le deuxième titre mondial conquis par l'Espagne hier à New York. Après 2010, les Espagnols ont remporté leur deuxième titre de champion du monde face à l'Argentine dans un match âpre. Victoire de la Loja 1-0 grâce à un but de Ferran Torres à la 108e minute en prolongation. Une énième tentative de mettre le ballon dans la surface argentine, une remise de la tête en retrait de Williams pour une reprise du gauche parfaitement équilibrée et très puissante sous la barre transversale de Martinez. Un but qui allait délivrer tout un peuple et logiquement récompenser le football, car l'équipe qui s'est montrée la plus forte sur le terrain a gagné, en témoignent ses statistiques avec plus de 65% de possession de balles espagnoles, mais aussi les 20 tirs à 2 en faveur de la Loja, dont 0 tir cadré en finale côté argentin. Au lieu de cela, l'Argentine de Messi, championne du monde en titre, a proposé un infâme combat de rue à l'image de l'expulsion d'Enzo Fernandez à la 90e minute de jeu, ou encore la copie horrible rendue par l'ancien parisien Paredes qui s'en est pris physiquement à Eric Garcia et Gavi après le coup de sifflet final. L'Espagne a donc logiquement escaladé le toit du monde footballistique et son capitaine Rodri a été désigné meilleur joueur du tournoi. Le portier Unai Simon a remporté le titre de meilleur gardien de la compétition et c'est bien le français Kylian Mbappé qui a terminé meilleur buteur avec 10 buts inscrits en 8 matchs. Il est le seul à battre le record du nombre de buts inscrits en Coupe du Monde avec 22 buts répartis sur 3 éditions. Il aurait pu être contesté par Messi mais ce dernier a été fantomatique durant la finale et la prochaine Coupe du Monde se déroulera sur 3 continents, en Amérique du Sud pour quelques matchs, en Uruguay et en Argentine afin de fêter les 100 ans de la première édition. Le reste ce sera au Maroc, en Espagne et au Portugal à l'été 2030. D'ici là, très bel été de foot à toutes et à tous.
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1: On poursuit notre lundi après-midi sur Radio Camargue, 15h accompagné par tous vos tubes de l'été. Il y aura Teddy Swims, Sia dans un instant, The Greedest. Et avant de regarder la météo, voici les infos avec Théo Mollet. 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
2: Bonjour à tous, à la une de l'actualité. Dans le Var, l'incendie qui s'est déclaré à Taarado devrait être bientôt fixé. 365 pompiers au total sont toujours mobilisés. Plus de 200 hectares ont brûlé, 4 maisons ont été détruites et une dizaine d'habitations ont été touchées. 150 personnes ont été évacuées au total. La circulation des trains reste fortement perturbée entre Toulon et les Arcs, avec des retards et des suppressions prévues jusqu'à demain matin. Le Premier ministre Sébastien Lecornu réunit en ce moment à Matignon les responsables des groupes de la majorité, juste avant le vote de la loi d'urgence agricole à l'Assemblée. Au cœur des discussions, la possible réautorisation de 2 insecticides interdits en France, mais autorisés en Europe. Un texte très contesté alors qu'une manifestation est prévue ce soir à Paris contre cette réforme. À Grenoble, le concert de la DJ Barbara Butch a été interrompu samedi dernier après une vingtaine de minutes par une centaine de militants pro-palestiniens. Ils protestaient contre le soutien de l'artiste à la loi Adam qui a été retiré au printemps. Le ministre de l'Intérieur, Laurent Nunez, dénonce une atteinte à la liberté d'expression et la LICRA réclame l'ouverture d'une enquête. Attention, si vous avez récemment acheté des cordons bleus chez Leclerc, des paquets de dinde marque Repère sont rappelés partout en France à cause d'une erreur sur la date limite de consommation. Les produits pourraient être périmés malgré une date affichée au 31 août. Il est conseillé de ne pas les manger et de les rapporter en magasin pour être remboursé. Faire le plein coûte de nouveau plus cher. Les prix des carburants repartent à la hausse après la reprise des tensions au Moyen-Orient. Le gasoil dépasse en moyenne 2,09€ le litre et redevient le carburant le plus cher. Le sans-plomb 95 E10 frôle lui les 2€. Aucune pénurie n'est signalée mais les écarts de prix restent importants, notamment sur les autoroutes. L'Union européenne a infligé une amende record de 550 millions d'euros à AliExpress pour avoir laissé en vente des produits dangereux et contrefaits, comme des jouets ou des vêtements. La plateforme chinoise a désormais 3 mois au total pour renforcer ses contrôles et respecter les règles européennes, sous peine de nouvelles sanctions à venir. De son côté, la plateforme AliExpress dénonce une décision qu'elle juge disproportionnée. Et puis, on termine par un mot au cinéma avec un énorme succès au box-office pour l'Odyssée de Christopher Nolan. Le film a récolté 124,5 millions de dollars pour son premier week-end dans les salles nord-américaines. Porté par Matt Damon, Anne Hathaway et Tom Holland, cette adaptation du poème d'Homère devance largement Vaiana qui se contente de 19 millions de dollars de recettes. Voilà pour l'essentiel de l'actualité. Bon après-midi à tous.
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1: Tout va très bien se passer pour notre lundi, notre fin de journée. Pour demain, mardi, programme tout aussi agréable avec un grand soleil en Camargue et partout dans le sud, mais aussi quelques rafales de vent chez nous dans les 40-45 km/h. Des températures qui seront stationnaires. 23 à 24 degrés demain matin et jusqu'à 36 degrés demain après-midi à Salon de Provence, au Gros-du-Roi et à Saint-Gilles. Ravi d'être avec vous sur Radio Camargue. On écoute Teddy Swims, Mister No Idol.

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0: Bonjour tout le monde, ravi d'être avec vous sur Radio Camargue. J'espère que vous allez bien, que vous soyez en vacances ou non. Je vous accompagne jusqu'à 19h et on a plein de belles choses à faire. On retrouvera notre petite insolite que j'appelle l'info en plus du jour. Et puis avant 16h, on parlera de tous les cadeaux que vous pouvez gagner tout l'été sur Radio Camargue. Vous allez sortir de chez vous. Justement, en parlant de sortie dans le prochain quart d'heure, Mathilde Barré sera là avec Destination Vacances. Et puis côté tube, on ne sera pas en reste. On écoutera Carly Rae Jepsen dans quelques minutes et Amel Bent.
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0: Avec l'amour, ça se donne, mais juste avant.
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0: Tout va très bien se passer, hein. Une belle journée plage qui vous attend, ciel dégagé, grand soleil avec une température dans l'air de 34 degrés. Et puis dans l'eau, la baignade sera agréable avec une Méditerranée à 25-26 degrés, plage des Arènes au Sainte-Marie de la Mer, plage du Verdon à la Couronne et plage du Prophète à Marseille. N'oubliez pas votre crème solaire puisque l'indice UV est de 8.
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0: Et pendant l'été, on profite pour s'évader sur Radio Camargue. On visite, on se promène avec Mathilde Barré, ses destinations vacances.
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2: Salut, c'est Mathilde, votre madame bon plan de l'été. Aujourd'hui, on s'offre une escapade en famille à moins de 45 minutes de chez nous, direction la spectaculaire cité d'Aigues-Mortes. On la connaît tous pour ses fortifications, mais je vous promets aussi des découvertes qui sortent vraiment des sentiers battus. D'abord, on commence la matinée évidemment à l'assaut des fameux remparts. Mon astuce secrète pour capter l'attention des enfants, demandez gratuitement le livret jeu « Mais où est Saint-Louis ?» à l'accueil. C'est un jeu de piste génial où ils doivent dénicher le roi caché dans l'architecture pour décoder un mot mystère. Pour le midi, on s'achète la traditionnelle fougasse d'Aigues-Mortes, cette brioche hyper moelleuse parfumée à la fleur d'oranger, et on fonce faire la visite des Salins, le clou du spectacle. On grimpe en famille tout en haut d'une camelle, une immense montagne de sel qui offre une vue panoramique grandiose. L'après-midi, on poursuit notre aventure dans la commune voisine, direction le Gros du Roi. On y va pour visiter le centre de soins des tortues marines, juste à côté du Seaquarium. Dès le printemps et tout l'été, vous pouvez aller à la rencontre des équipes qui soignent les tortues blessées avant de les relâcher. C'est une visite unique et très touchante vraiment pour sensibiliser les petits. Pour la nuit, mon option coup de cœur pour les familles, miser sur les petites locations d'appartements de vacances au Gros du Roi. Il existe de nombreuses offres très abordables, bien plus économiques qu'une nuit d'hôtel classique et surtout parfaitement adaptées pour accueillir toute la tribu avec un espace cuisine pour limiter les frais de restaurant. En plus, les enfants pourront courir et s'amuser sur le sable au coucher du soleil juste à côté du port de pêche. Le lendemain, avant de repartir, direction l'incontournable plage de l'Espiguette. C'est une plage sauvage immense avec des dunes géantes à perte de vue. L'accès à ce paradis naturel est totalement gratuit et c'est le spot parfait pour que les enfants s'amusent à courir dans les dunes ou à tremper les pieds dans l'eau au calme avant le retour à la maison. Et quant à moi, je vous retrouve très vite avec d'autres bons plans pour votre été sans trop s'éloigner de la Camargue.
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0: Radio Camargue avec Jennifer Page et Crush.
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0: 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À 16h, les infos, la météo seront de retour. Et puis avant 16h, nous écouterons Daft Punk avec Instant Crush sur Radio Camargue.
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1: Bel été avec Radio Camargue. Nous poursuivons avec une nouvelle heure de tube. À 16h, je vous ai préparé Alex Warren, The Weeknd, Ariana Grande, Save Your Tears. On jettera un petit coup d'œil à la météo, mais maintenant, ce sont les infos. Radio Camargue.
2: Bonjour Jérôme, bonjour à tous. L'info Camargue dans la région avec le risque d'incendie qui passe en alerte maximale dans le sud-est demain. Des cours d'aisance aquatique organisés à l'école nationale de police à Nîmes. Et puis le succès de l'Odyssée au cinéma. Mais avant ça, un rapide coup d'œil sur la météo, du soleil et des températures toujours très élevées en cette fin de journée. 32 degrés au Sainte-Marie-de-la-Mer, 33 à Port-Saint-le-du-Rhône, 34 à Arles et 36 degrés du côté d'Istres et de Nîmes. Le risque d'incendie qui passe en alerte maximale dans le sud-est, le Var, les Bouches-du-Rhône, le Gard et le Vaucluse sont placés en vigilance rouge demain face à un danger jugé très élevé. En cause, la sécheresse, la chaleur et le renforcement des vents. Au total, 31 départements sont concernés par une vigilance incendie. Depuis dimanche, un feu a parcouru près de 200 hectares à Tarado dans le Var. C'était compliqué de circuler ce matin sur l'A9 entre Nîmes et Montpellier. Deux accidents ont provoqué un bouchon d'environ 10 km dans le sens Nîmes-Montpellier. Une voie est d'ailleurs restée neutralisée sur plusieurs secteurs. La circulation a repris progressivement depuis avec quelques ralentissements. Attention, si vous avez récemment acheté des cordons bleus chez Leclerc, des paquets de dindes marque Repère sont rappelés en Camargue et partout en France à cause d'une erreur sur la date limite de consommation. Les produits pourraient être périmés malgré une date affichée au 31 août. Il est conseillé de ne pas les manger et de les rapporter en magasin pour être remboursé. Apprendre à se sauver avant même de savoir nager. 300 enfants de 4 à 6 ans participent jusqu'au 31 juillet à des cours d'aisance aquatique organisés à l'école nationale de police à Nîmes. Virginie Quénon.
3: Oui, ils apprennent les gestes essentiels. Flotter, respirer, remonter à la surface après une chute, rejoindre le bord et sortir seul de l'eau. Les exercices se font sous forme de jeu pour permettre aux plus jeunes de prendre confiance. Cette opération de prévention intervient dans un contexte préoccupant. Depuis le 19 juin, 142 personnes sont mortes par noyade en France, soit 18% de plus que l'an dernier. Les fortes chaleurs ont poussé davantage de familles vers les piscines, les rivières et le littoral, augmentant les risques d'accidents. L'objectif là est simple, donner aux enfants les bons réflexes le plus tôt possible pour éviter les drames.
2: Merci Virginie, privilégiez les eaux de baignade, surveillez et ne perdez jamais de vue les enfants. On termine par un mot cinéma avec l'énorme succès au box-office pour l'Odyssée de Christopher Nolan. Le film a récolté 124,5 millions de dollars pour son premier week-end dans les salles nord-américaines. Porté par Matt Damon, Anna Taoué et Tom Holland, cette adaptation du poème d'Homère devance largement Vaiana, qui se contente de 19 millions de dollars de recettes. Voilà pour l'actualité, bonne fin de journée avec Radio Camargue.
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1: Eh bien écoutez, pour notre fin de journée, aucun souci côté météo et ça sera la même chose pour demain. Nous aurons un franc soleil, un petit peu de vent par moment avec des pointes dans les 40-45 km/h et pour les températures au réveil, comptez 25-26 degrés et pour demain après-midi, plus 10 jusqu'à 36 degrés à Martigues, Arles et Érague. Allez, on repart pour une nouvelle heure de tube sur Radio Camargue. On profite de l'été et on profite d'Alex Warren, Fever Dream et The Weeknd, Ariana Grande.

0: Oui, c'est clairement lui, hein, J Balvin avec Azul sur Radio Camargue.
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0: 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Le journal de la Coupe du Monde arrive dans quelques minutes. Et nous poursuivons notre lundi avec le tube de Julien Lib et Ota. C'est Dis-moi où sur Radio Camargue.
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0: On vient encore de faire grimper la température de quelques degrés grâce au tube de TX. C'était Girlfriend sur Radio Camargue. On reste ensemble avant 17h. Nous discuterons de vos idées sorties. On retrouvera aussi le tube de Temper City, Self-Aware sur Radio Camargue. Je vous ai préparé aussi l'énorme tube de Pink avec Just Like a Pill. Et puis il est temps de retrouver le journal de la Coupe du Monde, c'est maintenant sur Radio Camargue.
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2: Bonjour à toutes et à tous. On débute avec le deuxième titre mondial conquis par l'Espagne hier à New York. Après 2010, les Espagnols ont remporté leur deuxième titre de champion du monde face à l'Argentine dans un match âpre. Victoire de la Roja 1-0 grâce à un but de Ferran Torres à la 108e minute en prolongation. Une énième tentative de mettre le ballon dans la surface argentine. Une remise de la tête en retrait de Williams pour une reprise du gauche parfaitement équilibrée et très puissante sous la barre transversale de Martin. Un but qui a délivré tout un peuple et logiquement récompensé le football car l'équipe qui s'est montrée la plus forte sur le terrain a gagné. En témoignent ses statistiques avec plus de 65% de possession de balle espagnole, mais aussi les 20 tirs à 2 en faveur de la Roja, dont 0 tir cadré en finale côté argentin. Au lieu de cela, l'Argentine de Messi, championne du monde en titre, a proposé un infâme combat de rue à l'image de l'expulsion d'Enzo Fernandez à la 90e minute de jeu, ou encore la copie horrible rendue par l'ancien parisien Paredes qui s'en est pris physiquement à Eric Garcia et Gavi après le coup de sifflet final. L'Espagne a donc logiquement escaladé le toit du monde footballistique et son capitaine Rodri a été désigné meilleur joueur du tournoi. Le portier Unai Simon a remporté le titre de meilleur gardien de la compétition et c'est bien le français Kylian Mbappé qui a terminé meilleur buteur avec 10 buts inscrits en 8 matchs. Il est le seul à battre le record du nombre de buts inscrits en Coupe du Monde avec 22 buts répartis sur 3 éditions. Il aurait pu être contesté par Messi mais ce dernier a été fantomatique durant la finale et la prochaine Coupe du Monde se déroulera sur 3 continents, en Amérique du Sud pour quelques matchs, en Uruguay et en Argentine afin de fêter les 100 ans de la première édition. Le reste ce sera au Maroc, en Espagne et au Portugal. Allez, été 2030. D'ici là, très bel été de foot à toutes et à tous.
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0: cet été, c'est Radio Camargue. Et c'était le tube d'Oria avec Soirée Mondaine.
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0: Et la radio de vos idées sorties, c'est aussi chez nous sur Radio Camargue. Et si vous avez envie de sortir, eh bien n'oubliez pas que les soirées du Parvis vous attendent à Maussan jusqu'au 20 août. Et ce jeudi, par exemple, eh bien vous allez pouvoir découvrir des initiations de danse, des démonstrations de danse, du théâtre. C'est comme d'habitude sur le Parvis de l'église à 21h et c'est gratuit. 17h, le retour des infos de la météo. Avant 17h, vos tubes, Bruno Mars, I Just Might et Britney Spears aussi avec Crazy. On reste ensemble.
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1: Radio Camargue, le son du sud, pour accompagner cette nouvelle heure de tube à 17h. Il y aura Shakira, Daïdaï, Calvin Harris, Dua Lipa, One Kiss. La météo, on regarde ça juste après les infos de Théo Mollet.
2: Bonjour Jérôme, bonjour à tous. L'info Camargue est dans la région avec le risque d'incendie qui passe en alerte maximale dans le sud-est demain. Des cours d'aisance aquatique organisés à l'école nationale de police à Nîmes et puis le succès de l'Odyssée au cinéma. Mais avant ça, un rapide coup d'œil sur la météo, du soleil et des températures toujours très élevées en cette fin de journée. 32 degrés au Sainte-Marie-de-la-Mer, 33 à Port-Saint-Loup-du-Rhône, 34 à Arles et 36 degrés du côté d'Istres et de Nîmes. Le risque d'incendie qui passe en alerte maximale dans le sud-est, le Var, les Bouches-du-Rhône, le Gard et le Vaucluse sont placés en vigilance rouge demain face à un danger jugé très élevé. En cause, la sécheresse, la chaleur et le renforcement des vents. Au total, 31 départements sont concernés par une vigilance incendie. Depuis dimanche, un feu a parcouru près de 200 hectares à Tarado dans le Var. C'était compliqué de circuler ce matin sur la 9 entre Nîmes et Montpellier. Deux accidents ont provoqué un bouchon d'environ 10 km dans le sens Nîmes-Montpellier. Une voie est d'ailleurs resté neutralisé sur plusieurs secteurs. La circulation a repris progressivement depuis avec quelques ralentissements. Attention, si vous avez récemment acheté des cordons bleus chez Leclerc, des paquets de dindes marque Repère sont rappelés en Camargue et partout en France à cause d'une erreur sur la date limite de consommation. Les produits pourraient être périmés malgré une date affichée au 31 août. Il est conseillé de ne pas les manger et de les rapporter en magasin pour être remboursé. Apprendre à se sauver avant même de savoir nager. 300 enfants de 4 à 6 ans participent jusqu'au 31 juillet à des cours d'aisance aquatique organisés à l'École nationale de police à Nîmes, Virginie Quénon.
3: Oui, ils apprennent les gestes essentiels. Flotter, respirer, remonter à la surface après une chute, rejoindre le bord et sortir seul de l'eau. Les exercices se font sous forme de jeu pour permettre aux plus jeunes de prendre confiance. Cette opération de prévention intervient dans un contexte préoccupant. Depuis le 19 juin, 142 personnes sont mortes par noyade en France, soit 18% de plus que l'an dernier. Les fortes chaleurs ont poussé davantage de familles vers les piscines, les rivières et le littoral, augmentant les risques d'accidents. L'objectif là est simple, donner aux enfants les bons réflexes le plus tôt possible pour éviter les drames.
2: Merci Virginie, privilégiez les eaux de baignade, surveillez et ne perdez jamais de vue les enfants. On termine par un mot cinéma avec l'énorme succès au box-office pour l'Odyssée de Christopher Nolan. Le film a récolté 124,5 millions de dollars pour son premier week-end dans les salles nord-américaines. Porté par Matt Damon, Anna Taoué et Tom Holland, cette adaptation du poème d'Homère devance largement Vaiana, qui se contente de 19 millions de dollars de recettes. Voilà pour l'actualité, bonne fin de journée avec Radio Camargue.
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1: Nous terminerons ce lundi avec du soleil pour demain, programme tout aussi agréable avec là aussi un grand soleil, mais aussi quelques rafales de vent dans les 40-45 km/h et des températures qui seront stationnaires.

0: Bel été sur Radio Camargue, Jennifer était là avec Au Soleil.
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0: 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La suite de votre lundi, de votre après-midi, Katy Perry, Teenage Dream et Miles Smith aussi avec Drive Safe sur Radio Camargue.
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0: 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C'était à Ménélix sur Radio Camargue avec Bye Bye. Nous poursuivons ce lundi après-midi avec dans le prochain quart d'heure vos idées sorties. Et puis nous écouterons aussi celle qui a fait le show lors de la mi-temps de la finale de la Coupe du Monde hier soir aux côtés de BTS, Justin Bieber, Shakira. C'est Madonna qui sera avec nous. On va se faire plaisir avec Madonna, Hang Up. Mais juste avant, c'est le retour des infos sur Radio Camargue.
1: Bonjour à tous, à la une de l'actualité, face aux incendies qui se multiplient dans le pays, un nouvel appareil va bientôt venir renforcer les pompiers du ciel. La France transforme un avion militaire A400M Atlas en bombardier d'eau. Il pourra larguer jusqu'à 20 tonnes d'eau ou de retardant, soit l'équivalent de 3 canadaires. L'appareil devrait être opérationnel dans une dizaine de jours et viendra compléter les moyens des agents engagés contre les feux de forêt. Et d'ailleurs, la situation reste tendue dans le Var. L'incendie qui touche Tarado n'est toujours pas fixé. Environ 360 pompiers restent mobilisés pour contenir les flammes. Les secours maintiennent le même dispositif alors que le risque d'incendie reste très élevé dans le département, avec des massifs forestiers toujours fermés par précaution. Deux scarabées japonais ont été capturés dans le secteur de Strasbourg, les premiers spécimens repérés cet été dans le Grand Est. Les autorités estiment qu'il s'agit probablement d'insectes arrivés accidentellement avec des véhicules. Ce ravageur représente une menace pour plus de 300 espèces de plantes, notamment la vigne, les arbres fruitiers et le maïs. Une campagne de surveillance et de piégeage a été renforcée. La crise de l'emploi touche aussi les diplômés des grandes écoles. C'est ce que dit la dernière enquête de la conférence des grandes écoles. 76% seulement des jeunes diplômés ont trouvé un emploi moins de 6 mois après la fin de leur étude. Virginie Quénon.
2: Oui, et c'est 4 points de moins qu'il y a un an et le plus mauvais résultat depuis 2005. Les ingénieurs sont les plus touchés. Leur taux d'insertion recule fortement, notamment en raison du ralentissement des recrutements dans le conseil et le numérique. L'arrivée de l'intelligence artificielle pousse aussi certaines entreprises à revoir leurs besoins en personnel avant d'embaucher. Un point positif quand même, les salaires résistent. Le salaire brut annuel médian à l'embauche s'établit à 39 679 euros, soit environ 3 300 euros par mois. Un niveau quasiment stable par rapport à l'an dernier.
1: Merci Virginie. Une attaque de drone visant un autocar dans la région russe de Belgorod, près de la frontière ukrainienne, a fait au moins 5 morts, dont un enfant et 23 blessés. Le gouvernement régional accuse de son côté l'Ukraine d'être responsable de cette frappe, dénonçant une attaque contre des civils. Et puis, après la Coupe du Monde de football, les Bleus se tournent déjà vers l'avenir. Avec un nouveau sélectionneur attendu, probablement Zinedine Zidane, l'équipe de France garde solide atout, notamment en attaque avec Mbappé et une jeune génération prometteuse. Mais plusieurs secteurs devront être reconstruits, notamment le milieu de terrain et les postes de latéraux, avant l'Euro 2028 et puis le Mondial en 2030. Voilà pour l'essentiel de l'actualité. Bonne fin de journée à tous.
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1: La poésie de Manon Lisa pour votre lundi après-midi, c'était Le Petit Pêcheur sur Radio Camargue.
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1: Bel été tout le monde, et justement on profite de l'été pour sortir un petit peu, et vous pouvez faire cette activité tout à l'heure, aller faire un petit tour du côté de Port-Saint-Louis. Chaque soir dès 19h, ce sont les soirées du port côté doc avec tous les restaurateurs qui vous donnent rendez-vous sur le port de plaisance pour dîner à ciel ouvert face au bateau, le tout dans une ambiance de fête et en musique, une belle occasion de bien manger et surtout de profiter d'une belle soirée d'été. Nous on va profiter de tous vos tubes avant 18h. Avant de retrouver les infos, la météo de 18h.

0: 18h, nous écouterons Cyril avec Stumbling In sur Radio Camargue.
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1: La playlist la plus fraîche de votre été, c'est Radio Camargue. Il est déjà 18h. On écoutera Naïka One Track Mind, le tube de Lilywood and the Prick, Prayer and See. Le coup d'œil à la météo arrive juste après les infos de Théo Mollet. Radio Camargue.
2: Bonjour Jérôme, bonjour à tous. L'info Camargue dans la région avec le risque d'incendie qui passe son alerte maximale dans le sud-est demain. Des cours d'aisance aquatique organisés à l'école nationale de police à Nîmes et puis le succès de l'Odyssée au cinéma. Mais avant ça, un rapide coup d'œil sur la météo, du soleil et des températures toujours très élevées en cette fin de journée. 32 degrés au Sainte-Marie-de-la-Mer, 33 à Port-Saint-Leu-du-Rhône, 34 à Arles et 36 degrés du côté d'Istres et de Nîmes. Le risque d'incendie qui passe en alerte maximale dans le sud-est, le Var, les Bouches-du-Rhône, le Gard et le Vaucluse sont placés en vigilance rouge demain face à un danger jugé très élevé. En cause, la sécheresse, la chaleur et le renforcement des vents. Au total, 31 départements sont concernés par une vigilance incendie. Depuis dimanche, un feu a parcouru près de 200 hectares à Attarado dans le Var. C'était compliqué de circuler ce matin sur la 9 entre Nîmes et Montpellier. Deux accidents ont provoqué un bouchon d'environ 10 km dans le sens Nîmes-Montpellier. Une voie est d'ailleurs resté neutralisé sur plusieurs secteurs. La circulation a repris progressivement depuis avec quelques ralentissements. Attention, si vous avez récemment acheté des cordons bleus chez Leclerc, des paquets de dinde marque Repère sont rappelés en Camargue et partout en France à cause d'une erreur sur la date limite de consommation. Les produits pourraient être périmés malgré une date affichée au 31 août. Il est conseillé de ne pas les manger et de les rapporter en magasin pour être remboursé. Apprendre à se sauver avant même de savoir nager. 300 enfants de 4 à 6 ans participent jusqu'au 31 juillet à des cours d'aisance aquatique organisés à l'école nationale de police à Nîmes, Virginie Quénon.
3: Oui, ils apprennent les gestes essentiels. Flotter, respirer, remonter à la surface après une chute, rejoindre le bord et sortir seul de l'eau. Les exercices se font sous forme de jeu pour permettre aux plus jeunes de prendre confiance. Cette opération de prévention intervient dans un contexte préoccupant. Depuis le 19 juin, 142 personnes sont mortes par noyade en France, soit 18% de plus que l'an dernier. Les fortes chaleurs ont poussé davantage de familles vers les piscines, les rivières et le littoral, augmentant les risques d'accidents. L'objectif, là, est simple, donner aux enfants les bons réflexes le plus tôt possible pour éviter les drames.
2: Merci Virginie, privilégiez les eaux de baignade, surveillez et ne perdez jamais de vue les enfants. On termine par un mot cinéma avec l'énorme succès au box-office pour l'Odyssée de Christopher Nolan. Le film a récolté 124,5 millions de dollars pour son premier week-end dans les salles nord-américaines. Porté par Matt Damon, Anna Taoué et Tom Holland, cette adaptation du poème d'Homère devance largement Vaiana qui se contente de 19 millions de dollars de recettes. Voilà pour l'actualité, bonne fin de journée avec Radio Camargue.
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1: Le programme côté météo de demain sera très agréable, plein soleil chez nous. À noter quelques rafales de vent qui pourraient arriver par endroits dans les 40-45 km/h et des températures stationnaires demain matin. 23 à 24 degrés et jusqu'à 36 demain après-midi à Fourques, Marignane et dans les Alpilles. Nouvelle heure de tube qui démarre maintenant. Naïka, One Track Mind et Lilywood and the Prick, c'est Prayer and See.

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0: 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Les tubes reviennent dans le prochain quart d'heure avec Lucenzo et puis Zao MC Solar avec Comme Caroline sur Radio Camargue.
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0: avec Radio Camargue, c'était Coldplay à l'instant côté tube avec Viva la Vida. Dans le prochain quart d'heure, je vais vous parler de notre info en plus et notamment des bonnes résolutions que vous avez décidé de prendre pour cet été. Dans quelques minutes aussi, nous aurons Teddy Swims. Teddy Swims, Mr. No Idol, Spider aussi, Groove Jet dans les prochaines minutes. Et puis il est temps de retrouver maintenant les infos de 18h30. Et c'est avec Théo Mollet sur Radio Camargue. Bon début de soirée tout le monde.
1: Bonsoir à tous, à la une de l'actualité, la vigilance orange canicule restera active demain dans 6 départements, l'Hérault, le Gard, les Bouches-du-Rhône, le Var, la Haute-Corse et la Corse du Sud. Météo France indique que les fortes chaleurs se maintiennent autour de la Méditerranée, avec des températures pouvant atteindre 38 degrés dans l'Hérault et jusqu'à 40 degrés dans l'intérieur du Var. Le gouvernement prépare un nouveau plan forêt qui sera présenté ce mardi par la ministre de la Transition écologique. L'État annonce 438 millions d'euros de crédits dédiés aux forêts, notamment pour leur renouvellement et leur adaptation au changement climatique. L'objectif est d'adapter les forêts françaises aux nouvelles conditions climatiques et de mieux prévenir les départs d'incendie. Le soutien aux énergies renouvelables va représenter une facture de près de 20 milliards d'euros pour l'État sur les années 2026 et 2027. Selon la Commission de régulation de l'énergie, les aides versées aux producteurs d'éolien, de solaire et de biométhane atteindront plus de 12 milliards d'euros cette année et plus de 14 milliards l'an prochain. Une dépense en hausse liée au développement des filières renouvelables, mais qui contribue aussi à limiter le coût de l'électricité pour les consommateurs. Un concert hommage au groupe Queen au cœur d'un bras de fer judiciaire à Orange. La mairie a annulé le spectacle prévu en septembre au Théâtre Antique, invoquant des raisons financières. Le producteur qui devait réunir près de 1000 choristes a déposé un recours devant la justice pour tenter de maintenir l'événement. Une audience est prévue le 27 juillet prochain. Deux scarabées japonais ont été capturés dans le secteur de Strasbourg, les premiers spécimens repérés cet été dans le Grand Est. Les autorités estiment qu'il s'agit probablement d'insectes arrivés accidentellement avec des véhicules. Ce ravageur représente une menace pour plus de 300 espèces de plantes, notamment la vigne, les arbres fruitiers et le maïs. Une campagne de surveillance et de piégeage a donc été renforcée dans la zone. L'Union européenne a souplit temporairement ses règles contre les émissions de méthane. Bruxelles demande aux États membres de reporter jusqu'en 2029 les amendes visant les entreprises d'hydrocarbures qui ne respectent pas leurs consignes d'obligation de déclaration. Une décision justifiée par les tensions au Moyen-Orient et les risques sur l'approvisionnement énergétique. Et puis, on l'a appris ce lundi, l'ancien footballeur anglais Kevin Keegan est mort à l'âge de 75 ans. Il avait eu deux fois le Ballon d'Or, en 1978 puis en 1979. Il avait d'ailleurs marqué l'histoire du football européen, avec notamment ses passages à Liverpool et à Hambourg. L'ancien joueur et sélectionneur de l'équipe d'Angleterre luttait contre un cancer. Voilà pour l'essentiel de l'actualité. Bonne soirée à tous.
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0: excellente collaboration entre Tovlo et Stromae, c'était des fleurs sur Radio Camargue.
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0: Il est temps de retrouver notre petite info en plus. Et cet été, pour pas mal d'entre vous, en plus de la plage et des vacances, vous avez décidé de prendre des résolutions en Camargue. En numéro 5 de vos résolutions, vous avez décidé de vous mettre ou de vous remettre au vélo. En 4, de lire plus. En 3, de refaire du sport. En 2, d'arrêter de fumer, et c'est très bien. Et la première position de vos résolutions, c'est de faire une coupure, une détox des écrans, on dirait moi le premier de l'an. Il n'y en a pas une qui passe. 19h, les infos, la météo. Et puis avant 19h, j'adore, c'est très bon ça pour cet été. Zara Larsson avec Lush Life sur Radio Camargue.
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1: Bon début de soirée avec Radio Camargue, déjà 19h. Vos tubes reviennent avec Alex Warren, Fever Dreams, avec Gims aussi, Bella. Et avant de regarder la météo de demain, voici l'essentiel des infos avec la rédac. Radio Camargue.
2: Bonjour Jérôme, bonjour à tous. L'info en Camargue est dans la région avec le risque d'incendie qui passe en alerte maximale dans le sud-est demain. Des cours d'aisance aquatique organisés à l'école nationale de police à Nîmes et puis le succès de l'Odyssée au cinéma. Mais avant, un rapide coup d'œil sur la météo, du soleil et des températures toujours très élevées en cette fin de journée. 32 degrés au Sainte-Marie-de-la-Mer, 33 à Port-Saint-Le-du-Rhône, 34 à Arles et 36 degrés du côté d'Istres et de Nîmes. Le risque d'incendie qui passe en alerte maximale dans le sud-est, le Var, les Bouches-du-Rhône, le Gard et le Vaucluse sont placés en vigilance rouge demain face à un danger jugé très élevé. En cause, la sécheresse, la chaleur et le renforcement des vents. Au total, 31 départements sont concernés par une vigilance incendie. Depuis dimanche, un feu a parcouru près de 200 hectares à Tarado dans le Var. C'était compliqué de circuler ce matin sur la 9 entre Nîmes et Montpellier. Deux accidents ont provoqué un bouchon d'environ 10 km dans le sens Nîmes-Montpellier. Une voie est d'ailleurs resté neutralisé sur plusieurs secteurs. La circulation a repris progressivement depuis avec quelques ralentissements. Attention, si vous avez récemment acheté des cordons bleus chez Leclerc, des paquets de dindes marque Repère sont rappelés en Camargue et partout en France à cause d'une erreur sur la date limite de consommation. Les produits pourraient être périmés malgré une date affichée au 31 août. Il est conseillé de ne pas les manger et de les rapporter en magasin pour être remboursé. Apprendre à se sauver avant même de savoir nager. 300 enfants de 4 à 6 ans participent jusqu'au 31 juillet à des cours d'aisance aquatique organisés à l'école nationale de police à Nîmes, Virginie Quénon.
3: Oui, ils apprennent les gestes essentiels. Flotter, respirer, remonter à la surface après une chute, rejoindre le bord et sortir seul de l'eau. Les exercices se font sous forme de jeu pour permettre aux plus jeunes de prendre confiance. Cette opération de prévention intervient dans un contexte préoccupant. Depuis le 19 juin, 142 personnes sont mortes par noyade en France, soit 18% de plus que l'an dernier. Les fortes chaleurs ont poussé davantage de familles vers les piscines, les rivières et le littoral, augmentant les risques d'accidents. L'objectif là est simple, donner aux enfants les bons réflexes le plus tôt possible pour éviter les drames.
2: Merci Virginie, privilégiez les eaux de baignade, surveillez et ne perdez jamais de vue les enfants. On termine par un mot cinéma avec l'énorme succès au box-office pour l'Odyssée de Christopher Nolan. Le film a récolté 124,5 millions de dollars pour son premier week-end dans les salles nord-américaines. Porté par Matt Damon, Anna Taoué et Tom Holland, cette adaptation du poème d'Homère devance largement Vaiana, qui se contente de 19 millions de dollars de recettes. Voilà pour l'actualité. Bonne fin de journée avec Radio Camargue.
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1: Eh bien, ça sera plein soleil pour notre mardi. Demain, la journée sera sous un grand ciel bleu avec un petit peu de vent par endroit dans les 40-45 km/h, mais rien qui ne fera baisser les températures. Demain matin, on se réveillera avec des minis entre 23 et 24 degrés. Et puis pour l'après-midi, ça va grimper jusqu'à 36 degrés à Arles, Fourques et Salins-de-Giraud. Je vous retrouve demain après-midi. D'ici là, passez une belle soirée avec Radio Camargue et vos tubes Alex Warren, Fever Dreams et Gims. Bella, bisous tout le monde.

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